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2: La Petite Otto hier auf Bayern 2, ein Song, der von einer unheimlichen Taxifahrt erzählt, die schließlich im Krankenhaus endet. Juliette Gréco war das. Und von der Grande Dame des Chansons kommen wir jetzt zum britischen Wahnsinnsfalsett James Blake, zu dem Produzenten, Sänger und Songwriter, den die meisten immer noch für diesen Song hier kennen.